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0: Calogero sur RTL2. Après quelques concerts dans des festivals cet été, l'artiste va poursuivre sa tournée des théâtres en septembre. 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Il y a plein d'autres dates. 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

0: Apologize, One Republic sur RTL2. Vous êtes déjà debout, ça tombe bien, nous aussi c'est le morning de l'été qui débarre. Il est 6h, voici vos infos avec Simon Barbin, bonjour. Et bonjour Simon.
1: Et bonjour Camille, bonjour à tous. Forte chaleur attendue aujourd'hui sur la quasi-totalité du pays. 78 départements sont concernés par la vigilance orange canicule. Seul le nord sera épargné. On attend des températures allant jusqu'à 40 degrés, notamment dans les terres, en Bretagne et dans les pays de la Loire. Ajoutez à cela 45 départements en alerte orange pour risque de feux de forêt. Et parmi eux, le Val d'Oise qui a été touché par un violent incendie hier à près de l'aéroport Roissy-Charles-de-Gaulle. C'est un entrepôt qui aurait pris feu dans une zone industrielle de la commune de Louvre. Près de 80 pompiers étaient encore mobilisés hier soir. Conséquence, les transports RATP sont perturbés, notamment le RERD. Dans l'actualité également, le bilan s'alourdit après le séisme en Colombie. Les autorités recensent désormais 240 morts et plus de 1300 blessés. Un bilan encore provisoire. De nombreux foyers sont également privés d'électricité. Cette scène de chaos a été le théâtre aussi de nombreux pillages. Par conséquent, des militaires sont déployés sur place. Ce sera une première depuis 1999. La France sera plongée dans le noir ce mercredi. L'éclipse solaire est attendue entre 19h et 21h, mais elle ne sera que partielle chez nous. C'est en Espagne que les habitants et les touristes pourront observer la lune couvrir entièrement le soleil. Le phénomène ne durera qu'un peu moins de 2 minutes. Pour le voir, il vous faudra des lunettes spéciales. Dans le cas contraire, il est fortement déconseillé de le regarder à l'œil nu. Vous risquez des brûlures importantes de la rétine. On passe au sport et ces 3 nouvelles médailles au championnat d'Europe de natation. L'or hier soir pour le relais mixte du 4x104 nages. Une équipe composée notamment de Maxime Grousset qui avait remporté l'argent quelques heures plus tôt sur 50 mètres papillon. Enfin, une médaille de bronze pour Pauline Mailleux sur le 200 mètres d'eau. À suivre aujourd'hui la finale masculine du 100 mètres nage libre ou encore le 4x100 féminin. Et puis une nouvelle médaille aussi au championnat d'Europe d'athlétisme. La française Laetitia Bapté s'est emparée du bronze sur 100 mètres haies. Elle s'était qualifiée au temps un peu plus tôt. Et la météo de ce mercredi, encore une journée caniculaire, je le disais, au programme. Et ce ne sera pas le pire de la semaine. Le pic de chaleur est attendu d'ici vendredi. D'ici là, la matinée sera déjà étouffante par endroits, sauf pour les campagnes au nord de la Seine. 15 degrés à Saint-Quentin, 17 à Évreux, mais déjà 24 à Rennes, 26 à Lyon et 27 à Nice. Et puis cet après-midi, près de 80 départements seront en vigilance orange canicule. C'est quasiment toute la France, à l'exception des Hauts-de-France et d'une partie du Grand Est. Du soleil évidemment pour tout le monde, pas d'orage au programme, sauf sur les reliefs. Le temps restera donc en majorité très sec. Il fera 34 degrés à Lille, 36 à Dijon, 38 à Bordeaux et jusqu'à 40 à Saumur.

Même en plein mois d'août, il faut parfois se lever tôt. Heureusement, RTL 2 est là avec Miles Smith et Nia Loran à l'instant. Bonjour, c'est Camille, ravi de vous retrouver pour débuter un nouveau morning de l'été à vos côtés jusqu'à 10h. Nous sommes mercredi 12 août et aujourd'hui, c'est la Sainte Clarisse. Alors, bonne fête à toutes les Clarisses qui nous écoutent. Côté musique, on célèbre aujourd'hui Mick Jones, né le 12 août 1958, guitariste et membre fondateur du groupe The Clash. Notre souvenir RTL 2, c'est un anniversaire qui a changé la manière dont on découvre la musique. Le 12 août 1981, MTV commence officiellement à émettre aux États-Unis et le tout premier clip diffusé est Video Kill the Radio Stars des Buggles. Enfin, impossible de passer à côté de l'événement du jour. Vous le savez, c'est l'éclipse solaire. Le soleil va jouer à cache-cache avec la lune aujourd'hui et l'éclipse sera visible depuis la France métropolitaine avec plus de 95% du soleil masqué selon votre région. Ce soir, pensez donc à lever les yeux au ciel, mais avec les précautions nécessaires. D'ici là, on poursuit évidemment cette matinée ensemble avec le retour de la playlist pop-rock. 6 heures après Kiss dans le morning de l'été. RTL 2, bon réveil.

0: papier. Dans quelques minutes, on fera le point sur l'horoscope de ce mercredi 12 août. Mais avant ça, retour de la playlist avec Pierre Demar, qui était l'invité de Wax au début de l'été dans l'émission Foudre sur RTL2. Un bon moment de partage musical à retrouver sur RTL2.fr pendant vos vacances, si vous voulez évidemment réécouter ce passage de Pierre Demar dans Foudre, qui était sur RTL2 aux côtés de Wax, avec notamment un magnifique live et une reprise justement de son titre que nous écouterons tout à l'heure, Je pense à vous. On écoutera aussi sur RTL2 ceci. Texas avec Say What You Want dans quelques secondes sur RTL2. Je vous dis à tout de suite.
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Pierre Demar, pense à vous ce matin dans le morning de votre été sur RTL2. Mais rassurez-vous, hein, ce n'est pas le seul, puisqu'à 6h25, il est maintenant temps pour moi de vous dévoiler l'horoscope de votre milieu de semaine. Et on va commencer par les médailles de bronze, les taureaux. Votre envie de rester sur vos positions pourrait vous fermer une porte, accepter quelques changements. Verseau, une idée intéressante mérite encore un petit peu de réflexion avant de passer à l'action. Vierge, à vouloir trop bien faire, vous risquez de vous compliquer la tâche. Faites un petit peu plus simple, les médailles d'argent maintenant. Bélier, une envie de nouveauté pourrait vous pousser vers une belle expérience. Les échanges avec vos proches sont favorisés. Un moment partagé pourrait vous faire beaucoup de bien. Quant au lion, votre motivation est communicative et donne envie aux autres de vous suivre ce matin. Balance, votre sens du compromis permet de débloquer une situation. Les scorpions, une bonne surprise pour arriver là où vous ne l'attendiez pas. Sagittaire, maintenant, la curiosité vous pousse vers de nouvelles découvertes enrichissantes. Les capricornes, votre sérieux vous rapproche d'un objectif important. Continuez vos efforts. Poissons, votre imagination vous aide à trouver une solution différente et efficace. Et enfin, la médaille d'or de ce mercredi, il s'agit des Gémeaux. Quelle belle journée pour vous. Les rencontres, les idées, les opportunités s'enchaînent avec une grande facilité. Voilà donc qui est bien pour ce mercredi matin. Il sera également à retrouver sur les réseaux sociaux cet horoscope. Et vous le retrouverez également posté sur rtl2.fr. N'hésitez pas à aller le consulter. Mais avant ça, on va retrouver nous la playlist et ceux qui seront au cinéma avec un documentaire consacré à leur retour et à leur renaissance. Ce sera également accompagné d'un album live qui arrive au mois d'octobre. Voici Linkin Park dans votre morning de l'été sur RTL2.

0: Café douche et son pop rock, voilà comment débute votre milieu de semaine avec Linkin Park dans le morning de votre été sur RTL2. Bonjour à vous qui venez peut-être d'allumer la radio ou qui nous écoutez sur l'appli RTL2. Je m'appelle Camille et dans quelques minutes, nous allons faire le point sur l'actualité de ce mercredi 12 août. Nous profiterons ensemble également de la playlist la plus pop rock de France avec au programme ce matin le dernier titre de Marine et un incontournable de U2. Alors surtout, vous restez là puisqu'on est très bien ensemble ce matin sur RTL2.
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0: 6h31, il est temps de faire le point sur l'actualité. Et pour ça, il y a Simon Barbin. Bonjour Simon.
7: Bonjour Camille, bonjour à tous. Près de 2 minutes dans l'obscurité en fin de journée. C'est ce qui nous attend aujourd'hui en France avec l'arrivée d'une nouvelle éclipse solaire. Elle ne sera que partielle, mais environ 96% du territoire sera plongé dans le noir. Ce sera donc une première depuis 1999. Pour voir la Lune couvrir entièrement le soleil, il faudra se rendre en Espagne, dans la région de Burgos ou de Majorque. Le gouvernement espagnol attend par ailleurs près de 450 000 touristes supplémentaires. Mais avant cela, le soleil va bel et bien taper fort aujourd'hui. 78 départements sont placés en vigilance orange canicule. C'est la quasi-totalité de l'Hexagone, à l'exception du Nord. Le mercure devrait atteindre les 40 degrés par endroit. Des chaleurs extrêmes et un temps qui restera très sec. Conséquence, le risque de feux de forêt est important. 45 départements sont en alerte orange. Et sur le volet judiciaire de ces incendies, la sanction est tombée pour un homme dans les Deux-Sèvres. Il a écopé hier de 2 ans de prison ferme pour avoir provoqué 11 départs de feu. Des incendies qui ont fort heureusement été rapidement neutralisés entre le 25 juillet et le 7 août dernier. Il devra également recevoir des soins psychiatriques. Toujours en police-justice, mais cette fois-ci en Thaïlande, 11 Français sont détenus dans le pays depuis le début de l'été pour trafic de drogue. Révélation faite hier par RTL, les douaniers ont découvert plus de 16 kilos de cannabis dans leurs valises. Quelques-uns de ces Français interpellés affirment s'être fait avoir. À Paris, le parquet national anticriminalité a ouvert une enquête. Le football, l'Olympique Lyonnais a renversé la tendance. Hier soir, il s'est qualifié pour le prochain tour des barrages d'accession à la Ligue des Champions. Après une défaite à l'aller, ils se sont finalement imposés sur le score de 3-0 hier soir face au Sparta Prague. Prochain match le 18 août contre les Turcs du Fenerbahçe. Enfin, le Paris Saint-Germain est aussi attendu ce soir à 21h. Il jouera la finale de la Supercoupe d'Europe contre les Anglais d'Aston Villa. Match opposant le vainqueur de la Ligue des Champions au gagnant de la dernière Ligue Europa. Le match se jouera à Salzbourg en Autriche. Et la météo des plages, un appel à la vigilance. Si vous êtes en vacances, le soleil va taper très fort, je le disais aujourd'hui. 78 départements sont en vigilance orange canicule, sauf les Hauts-de-France où les conditions seront un peu moins étouffantes. Quoique, il fera 28 degrés sur le sable à Calais, 29 au Touquet Paris Plage. Concernant la température de l'eau, comptez 21 degrés cet après-midi. Le mercure va grimper sur les plages normandes et bretonnes jusqu'à 34 degrés attendus au Mont-Saint-Michel pour un minimum de 26 degrés à Roscoff. L'eau sera plus fraîche, entre 18 et 20 degrés. En Vendée et en Nouvelle-Aquitaine, comptez 31 sur votre Serviette à Saint-Jean-de-Mont pour 23 en mer. Enfin, en Méditerranée, entre 26 et 30 degrés dans l'eau et jusqu'à 33 à Rogliano.

C'était Marine sur RTL2 et à 6h40, si vous êtes en vacances et que vous avez quand même mis un réveil ce matin, eh bien d'abord je vous tire mon chapeau et puis je vous souhaite la bienvenue, c'est le morning de l'été, RTL2 qui se poursuit jusqu'à 10h avec du son pop rock dans la playlist. Bien sûr, on va retrouver Miley Cyrus ce matin, mais aussi ce morceau. Les Rolling Stones qui sont d'ailleurs revenus avec un 25e album au mois de juillet. Je vous le recommande si vous ne l'avez pas encore écouté puisqu'il contient des collaborations historiques comme celle avec Paul McCartney ou encore Robert Smith. Les Stones arrivent donc très vite dans ce morning de l'été. Ce sera juste après The Calling sur RTL2. Bon réveil.

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0: Et Cyrus est dans le morning de votre été sur RTL 2. Bon réveil, si vous venez d'arriver, pensez à vous inscrire au 3228 puisque dans moins d'une heure, on jouera ensemble à la Roupa Proc avec un séjour pour deux personnes à l'hôtel 4 étoiles La Frégate Provence à Saint-Cyr-sur-Mer à gagner. Alors si vous voulez tenter votre chance, ne perdez pas de temps. Charline vous attend au standard. Et d'ici là, je vous prépare la suite de votre matinée avec votre éphéméride Vanessa Paradis. Et puis vos infos dans quelques instants sur RTL 2.
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0: Bonjour et bon réveil, 7h sur RTL2, voici vos infos. Et ce matin, elles vous sont présentées dans la bonne humeur par Simon Barbin. Bonjour Simon.
10: Bonjour Camille, bonjour à tous. La France va suffoquer aujourd'hui. 78 départements sont placés en vigilance orange canicule. C'est quasiment tout le territoire à l'exception du Nord. On attend jusqu'à 40 degrés dans les campagnes bretonnes et dans les pays de la Loire. Le temps restera également très sec et propice aux incendies. 45 départements sont en alerte orange pour risque de feux de forêt. Le soleil va donc s'imposer partout avant qu'il ne disparaisse pendant près de 2 minutes. La France sera plongée dans le noir entre 19h et 21h, conséquence de cette fameuse éclipse solaire, même si elle ne sera que partielle. Pour l'observer dans sa phase de totalité, il faut prendre la direction de l'Espagne. Attention toutefois, le phénomène ne doit pas être observé à l'œil nu. Vous risquez de graves brûlures à la rétine. Il faudra donc des lunettes spéciales et un filtre solaire pour votre téléphone ou appareil photo. L'actualité de ce mercredi, c'est aussi ce lourd bilan humain après le séisme en Colombie. Il est désormais porté à 241 morts et 1300 blessés, un bilan qui reste provisoire. Les secouristes et bénévoles cherchent encore des survivants sous les décombres. C'est une décision historique au Moyen-Orient. Le Liban a voté l'abolition de la peine de mort, une première pour les pays de la région. Si le dernier détenu exécuté remonte à 2004, d'autres peines capitales avaient néanmoins été prononcées récemment. Selon Amnesty International, 85 personnes se trouvaient encore dans le couloir de la mort au mois de janvier. Enfin, un mot de sport avec la première médaille d'or pour la France au championnat d'Europe de natation. Victoire hier du relais mixte 4 x 104 nages. Dans cette équipe figurait Maxime Grousset qui avait remporté l'argent quelques heures plus tôt sur 50 mètres papillon. À noter aussi la médaille de bronze de Pauline Maillot sur le 200 mètres d'eau. Le bronze, c'est aussi le métal autour du cou de Laetitia Bapté. La Française a fini 3e du 100 mètres haies lors des championnats d'Europe d'athlétisme hier soir. C'est la 2e médaille française depuis lundi. Aujourd'hui, de nouvelles opportunités sont attendues sur le 110 mètres haies masculin, mais également sur le décathlon avec la présence du tricolore Mackensen Gletti, médaillé de bronze des championnats d'Europe il y a 2 ans. La météo de ce mercredi, encore une journée caniculaire, je le disais, au programme, et ce ne sera pas la pire de la semaine. Le pic de chaleur est attendu d'ici vendredi. D'ici là, la matinée sera déjà étouffante par endroits, sauf pour les campagnes au nord de la Seine. 15 degrés à Arras, 17 à Saint-Lô, mais déjà 24 à Nantes, 26 à Montélimar, 27 à Marseille. Et puis cet après-midi, près de 80 départements seront en vigilance orange canicule. C'est quasiment toute la France, à l'exception des Hauts-de-France et d'une partie du Grand Est. Du soleil évidemment pour tout le monde, pas d'orage au programme sauf sur les reliefs. Le temps restera donc en majorité très sec. Il fera 34 à Amiens, 36 à Paris, 38 à Toulouse et jusqu'à 40 à Angers.

C'était Vanessa Paradis dans le morning de l'été sur RTL 2, 7h06, le café est servi. La journée peut commencer aujourd'hui, mercredi 12 août. On souhaite une bonne fête à toutes les Clarisses, puisque c'est la Sainte Clarisse. Et côté musique, on célèbre Mick Jones, né le 12 août 1958, guitariste et membre fondateur de The Clash. Vous le savez que London Calling, le groupe britannique, a largement contribué à faire évoluer le rock en général et le punk rock plus spécifiquement. Notre souvenir RTL 2 nous ramènera au 12 août 1980, le jour où MTV commence officiellement à émettre aux États-Unis. Et pour lancer cette nouvelle chaîne, le tout premier clip diffusé est Video Kill the Radio Stars des Buggles. Et puis ce mercredi, il faudra aussi regarder vers le ciel avec l'événement du jour, l'éclipse solaire. Le soleil va jouer à cache-cache avec la lune. Selon votre région, plus de 95% du soleil pourra être masqué. Alors ce soir, si vous voulez profiter du spectacle, pensez à protéger vos yeux. Vos oreilles, elles, vont maintenant se réveiller avec la voix de Freddie Mercury, puisque voici Queen sur RTL2.

0: Dans la salle de bain, pendant le petit-déj ou déjà sur la route, on vous accompagne partout ce matin avec Queen dans le morning de l'été sur RTL2. 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Charline vous attend au standard, pendant que moi je vous prépare la suite du son Pop Rock. Coldplay, son Paradise vous attend juste après Damien David sur RTL2. À tout de suite.
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Paradise de Coldplay s'étend jusqu'au morning de votre été ce matin sur RTL2. Et avant de retrouver la suite de la playlist, voici votre horoscope du jour. On commence par les médailles de bronze. Taureau, votre envie de rester sur vos positions pourrait vous fermer une porte, accepter quelques changements. Verseau, une idée intéressante mérite encore un peu de réflexion avant de passer à l'action. Vierge, à vouloir trop bien faire, vous risquez de vous compliquer la tâche. Faites simple. Les médailles d'argent maintenant. On commence par les béliers. Une envie de nouveauté pourrait vous pousser vers une belle expérience. Les cancers, les échanges avec vos proches sont favorisés. Un moment partagé pourrait vous faire beaucoup de bien. Les lions, votre motivation est communicative et donne envie aux autres de vous suivre ce matin. Balance, votre sens du compromis permet de débloquer une situation. Les scorpions, une bonne surprise pourrait arriver là où vous ne l'attendiez pas. Quant aux sagittaires, la curiosité vous pousse vers de nouvelles découvertes enrichissantes. Les capricornes, maintenant, votre sérieux vous rapproche d'un objectif important. Continuez vos efforts. Les poissons, votre imagination vous aide à trouver une solution différente et efficace. Et la médaille d'or du jour, ce sont les Gémeaux. Quelle belle journée pour vous. Les rencontres, les idées, les opportunités s'enchaînent avec une facilité déconcertante ce matin pour vous, les Gémeaux. Bravo donc. Et puis retour maintenant du petit déjeuner pop rock ce matin dans le morning de l'été avec évidemment la suite de votre playlist pop rock. Et pour ça, nous allons sans plus tarder retrouver un classique du son pop rock. Si je vous dis Kurt Cobain, vous pensez forcément en Nirvana et vous pensez évidemment à ce titre sur RTL2.

0: Petit déjeuner pop rock ce matin dans le morning de l'été en compagnie de Nirvana. 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Pensez à vous inscrire au 3228 pour jouer à la roue pop rock pendant que je vous prépare Walk the Moon et Thumper City après vos infos sur RTL2.
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9: 7h30 sur RTL2, il est temps de faire le point sur l'actualité avec Simon Barbin, bonjour.
10: Bonjour Camille, bonjour à tous. Forte chaleur attendue aujourd'hui sur la quasi-totalité du pays. 78 départements sont concernés par la vigilance orange canicule. Seul le nord sera épargné. On attend des températures allant jusqu'à 40 degrés, notamment dans les terres, en Bretagne et dans les pays de la Loire. Ajoutez à cela 45 départements en alerte orange pour risque de feux de forêt. Et parmi eux, le Val d'Oise qui a été touché par un violent incendie hier près de l'aéroport Roissy-Charles de Gaulle. C'est un entrepôt qui aurait pris feu dans une zone industrielle de la commune de Louvres. Près de 80 pompiers étaient encore mobilisés hier soir. Conséquence, les transports RATP sont perturbés, notamment le RERD. Dans l'actualité également, le bilan reste très préoccupant. Après le séisme en Colombie, les autorités recensent 216 morts et plus de 1600 blessés. Un bilan encore provisoire. De nombreux foyers sont également privés d'électricité. Cette scène de chaos a été le théâtre aussi de nombreux pillages. Par conséquent, des militaires sont déployés sur place. Ce sera une première depuis 1999. La France sera plongée dans le noir ce mercredi. L'éclipse solaire est attendue entre 19h et 21h, mais elle ne sera que partielle. Chez nous, c'est en Espagne que les habitants et les touristes pourront observer la Lune couvrir entièrement le soleil. Le phénomène durera un peu moins de 2 minutes. Pour le voir, il faudra des lunettes spéciales. Dans le cas contraire, il est fortement déconseillé de le regarder à l'œil nu. Vous risquez des brûlures importantes de la rétine. On passe au sport et ces 3 nouvelles médailles au championnat d'Europe de natation. L'or hier soir pour le relais mixte du 4x104 nages. Une équipe composée notamment de Maxime Grousset qui avait remporté l'argent quelques heures plus tôt sur 50 mètres papillon. Enfin, une médaille de bronze pour Pauline Maillot sur le 200 mètres d'eau. Et puis, une nouvelle médaille aussi au championnat d'Europe d'athlétisme. La Française Laetitia Bapté s'est emparée, elle aussi, du bronze sur 100 mètres haies. Elle s'était qualifiée au temps un peu plus tôt. Au programme de ce mercredi, la finale du 400 mètres et du 110 mètres haies chez les hommes. La météo des plages et un appel à la vigilance aujourd'hui. Si vous êtes en vacances, le soleil va taper très fort. Je le rappelle, 78 départements sont en vigilance orange canicule, sauf les Hauts-de-France où les conditions seront un peu moins étouffantes. Quoique, il fera 28 degrés sur le sable à Calais, 29 au Touquet. Concernant la température de l'eau, comptez 21 degrés cet après-midi. Le mercure va grimper sur les plages normandes et bretonnes jusqu'à 34 degrés au Mont-Saint-Michel pour un minimum de 26 degrés à Roscoff. L'eau sera plus fraîche, entre 18 et 20 degrés. En Vendée et en Nouvelle-Aquitaine, comptez 31 sur votre serviette à Saint-Jean-de-Mont pour 23 degrés en mer. Enfin en Méditerranée, entre 26 et 30 degrés dans l'eau, il fera 31 sur le sable à Saint-Tropez.

Bon début de journée sur la radio Pop Rock avec Walk the Moon pour ce mercredi matin. Moi, je ne vous promets pas la lune. En plus, ce soir, vous le savez, elle jouera à cache-cache avec le soleil. 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
0: Et oui, il est déjà 7h50, il est temps de jouer à la roue pop-rock pour tenter de gagner un magnifique séjour de deux nuits pour deux personnes à l'hôtel 4 étoiles, la Frégate Provence, à Saint-Cyr-sur-Mer. Et pour jouer avec moi ce matin, j'accueille Quentin. Bonjour Quentin, comment ça va?
2: Oui, bonjour, ça va.
0: Ça va bien, j'espère. Quentin, ouais. Vous avez 28 ans, c'est ça? Vous êtes animateur en sécurité?
2: Ouais.
0: Alors, est-ce que vous pouvez me dire un petit peu plus sur le métier d'animateur en sécurité? Je vous avouerai que je ne sais pas vraiment en quoi ça consiste.
2: J'accompagne les gens de mon entreprise à ne pas se faire mal en utilisant de nouveaux outils, de nouveaux produits. Et à travailler un peu plus en sécurité chaque jour.
0: Ok, très bien. Et vous faites ça dans le 69 à Belleville, c'est ça?
2: Oui, c'est ça.
0: Bon, c'est parfait. Merci Quentin. Est-ce que vous êtes prêt à faire tourner la roue pop-rock?
2: Oui.
0: Super. Écoutez, je vais lancer la roue. Vous me dites stop. Dès que vous me dites stop, la roue va s'arrêter, dévoilant un extrait. Si vous le reconnaissez, vous repartez avec ce magnifique séjour. Vous êtes prêts?
2: Oui, c'est parti.
0: Allez, c'est parti, on fait tourner la roue.
2: Stop.
0: Exactement Quentin, bravo, c'est tout à fait ça. Vous venez de remporter donc un magnifique séjour ce matin de deux nuits pour deux personnes à l'hôtel 4 étoiles la Frégate Provence du côté de Saint-Cyr-sur-Mer. Avec qui comptez-vous y aller?
2: Ma femme et ma fille.
0: Eh bien oui, puisque alors attendez, on va pas. Eh ben écoutez, je pense que pour la petite, il y aura pas de souci puisque je viens d'apprendre que vous avez une petite fille, elle a 1 an, c'est ça?
2: Exactement, elle a eu 1 an il y a 2 jours.
0: Eh bien écoutez, félicitations et joyeux anniversaire en retard pour la petite. Je ne peux que vous comprendre puisque moi-même je suis un papa, la mienne elle a exactement 2 ans le 22 août. Voilà. Ah. Donc je vous comprends, les nuits doivent être difficiles, j'imagine.
2: On a de la chance là-dessus.
0: Bon écoutez, profitez-en bien. Je suis très heureux de vous faire plaisir ce matin et puis je vous souhaite en tout cas une très belle journée Quentin. Je vous laisse en musique puisque vous savez quoi, on va l'écouter le titre de Muse que vous avez découvert.
2: Eh ben super, merci beaucoup.
0: Merci d'avoir choisi RTL2 Quentin. Bonne journée, bye bye.
2: Bonne journée.

0: C'était Zazie sur RTL 2, il est bientôt 8h, bon réveil si vous venez de nous rejoindre et bon courage si vous êtes déjà au travail. Dans un instant, nous ferons le point sur l'actualité de ce mercredi 12 août, mais nous allons aussi pouvoir fêter ensemble le retour de notre playlist pop rock. Et pour poursuivre cette matinée en musique, nous allons retrouver Imagine Dragons dans quelques petites minutes sur RTL 2.
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0: Il est 8h sur RTL2, merci de nous avoir choisis. Dans un instant, ce sera Imagine Dragons, mais avant... On fait le point sur l'info et c'est avec Simon Barbin, bonjour.
10: Bonjour Camille, bonjour à tous. Près de 2 minutes dans l'obscurité en fin de journée, c'est ce qui nous attend aujourd'hui en France avec l'arrivée d'une nouvelle éclipse solaire. Elle ne sera que partielle, mais environ 96% du territoire sera plongé dans le noir. Ce sera donc une première depuis 1999. Pour voir la Lune couvrir entièrement le soleil, il faudra se rendre en Espagne, dans la région de Burgos ou de Majorque. Le gouvernement espagnol attend par ailleurs près de 450 000 touristes supplémentaires. Mais avant cela, le soleil va bel et bien taper fort aujourd'hui. 78 départements sont placés en vigilance orange canicule. C'est la quasi-totalité de l'Hexagone à l'exception du Nord. Le mercure devrait atteindre les 40 degrés par endroit. Des chaleurs extrêmes et un temps qui restera très sec. Conséquence, le risque de feux de forêt est important. 45 départements sont en alerte orange. Les incendies, justement, se sont multipliés ces dernières semaines, mobilisant des milliers de pompiers. Et ces derniers annoncent faire grève demain. Ils dénoncent un modèle à bout de souffle, notamment les conditions dans lesquelles ils travaillent. Ils estiment manquer de personnel et parlent de moyens aériens insuffisants ou vieillissants. À l'étranger, 11 Français sont détenus depuis le début de l'été en Thaïlande. Ils sont soupçonnés de trafic de drogue. Les douaniers ont découvert plus de 16 kilos de cannabis dans leur valise. Quelques-uns de ces Français interpellés affirment s'être fait avoir. À Paris, le parquet national anticriminalité a ouvert une enquête. Le football, l'Olympique Lyonnais a renversé la tendance hier soir. Il s'est qualifié pour le prochain tour des barrages d'accession à la Ligue des Champions. Après une défaite à l'aller, ils se sont finalement imposés sur le score de 3-0 hier soir face au Sparta Prague. Prochain match le 18 août contre les Turcs du Fenerbahçe. Enfin, le Paris Saint-Germain est aussi attendu ce soir à 21h. Il jouera la finale de la Supercoupe d'Europe contre les Anglais d'Aston Villa. Match opposant le vainqueur de la Ligue des Champions au gagnant de la Ligue Europa. Un match qui se jouera à Salzbourg en Autriche. La météo de ce mercredi, encore une journée caniculaire au programme et ce ne sera pas la pire de la semaine. Le pic de chaleur est attendu d'ici vendredi et donc d'ici là, la matinée sera déjà étouffante par endroits, sauf pour les campagnes au nord de la Seine. 15 degrés à Saint-Quentin, 17 à Évreux, mais déjà 24 à Rennes, 26 à Lyon, 27 à Nice. Et puis cet après-midi, près de 80 départements seront en vigilance orange canicule. C'est quasiment toute la France à l'exception du nord et d'une grande partie du Grand Est. Du soleil évidemment pour tout le monde. Pas d'orage au programme, sauf sur les reliefs. Le temps restera donc en majorité très sec. Il fera 34 degrés cet après-midi à Lille, 36 à Dijon, 38 à Bordeaux et jusqu'à 40 degrés à Saumur.

0: En direction du boulot ou d'une nouvelle journée de vacances avec Imagine Dragons dans le morning de votre été sur RTL2. Si vous venez d'allumer la radio, laissez-moi me présenter. Je m'appelle Camille et je suis avec vous jusqu'à 10h pour ce mercredi 12 août. On commence par souhaiter une bonne fête à toutes les Clarisses puisque c'est la Sainte Clarisse aujourd'hui. Côté musique, on célèbre aujourd'hui Mick Jones, né le 12 août 1958, guitariste et membre fondateur du groupe The Clash. Vous le savez, avec le London Calling, ils ont participé évidemment à faire de The Clash bien plus qu'un simple groupe, en ouvrant leur musique notamment au reggae, au rock et à de nombreuses autres influences. Notre souvenir RTL2 nous ramène cette fois-ci en août 1981, le 12 août donc, avec le lancement officiel de MTV aux États-Unis et le tout premier clip diffusé sur la chaîne et Video Kill the Radio Star des Buggles, que vous pouvez aussi retrouver évidemment dans la playlist RTL2. Puis ce soir, le ciel vous réserve aussi un spectacle particulier avec l'événement du jour, l'éclipse solaire. La lune passera devant le soleil et selon l'endroit où vous vous trouverez, plus de 95% du disque solaire pourra disparaître. Évidemment, si vous comptez observer l'éclipse, pensez à protéger vos yeux. Pour le son pop rock, voici maintenant une nouveauté. Freya Sky, on écoute Silent Treatment sur RTL2.
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0: Merci d'avoir choisi RTL2 pour débuter cette journée avec Freya Sky. On va poursuivre ce milieu de semaine en musique avant de faire le point complet sur votre horoscope et vos signes astro pour ce 12 août. Et pour la suite de la playlist, je vous propose un petit bond dans le temps. Direction 1983. Vous avez forcément reconnu Eurythmics qui arrivera juste avant Lewis Capaldi sur RTL2. Restez là, on est ensemble jusqu'à 10h dans le morning de l'été sur RTL2.
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0: Louis Capaldi dans le morning de votre été sur RTL 2, 8h23, argent, bronze, or, quelle médaille obtiendra votre signe aujourd'hui? C'est l'heure de le découvrir avec l'horoscope de ce milieu de semaine. On commence donc par les médailles de bronze, les taureaux. Votre envie de rester sur vos positions pourrait vous fermer une porte, accepter quelques changements. Verseau, une idée intéressante mérite encore un petit peu de réflexion avant de passer à l'action. Les vierges, à vouloir trop bien faire, vous risquez de vous compliquer la tâche. Faites simple aujourd'hui. Médaille d'argent, bélier, une envie de nouveauté pourrait vous pousser vers une belle expérience. Quant au cancer, les échanges avec vos proches sont favorisés. Un moment partagé pourrait vous faire beaucoup de bien. Les lions, maintenant, votre motivation est communicative et donne envie aux autres de vous suivre ce matin. Balance, votre sens du compromis permet de débloquer une situation. Les scorpions, une bonne surprise pourrait arriver là où vous ne l'attendiez pas. Sagittaire, maintenant, la curiosité vous pousse vers de nouvelles découvertes enrichissantes aujourd'hui. Les capricornes, votre sérieux vous rapproche d'un objectif important. Continuez vos efforts. Quant aux poissons, votre imagination vous aide à trouver une solution différente et efficace. La médaille d'or pour ce mercredi, il s'agit des Gémeaux. Quelle belle journée pour vous, les rencontres, les idées et les opportunités s'enchaînent avec facilité ce matin. Je vous rappelle que votre horoscope du jour est à retrouver sur les réseaux sociaux d'RTL2 et sur RTL2.fr. Vous pouvez donc le retrouver quand vous voulez, le partager avec vos proches pendant les vacances ou comparer vos médailles ce matin avec vos collègues autour de la machine à café. Et pendant ce temps-là, moi je vous prépare la suite du Samba Proc avec notamment Gaëtan Roussel qu'on écoute tout de suite sur RTL2.
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0: s'en va. Gaëtan Roussel est sur RTL 2. Et oui, pour ce mercredi 12 août, vous aussi, vous avez peut-être choisi de quitter votre lieu de vacances pour éviter les bouchons du 15 août. Si c'est le cas, j'imagine que les valises sont dans le coffre. Le GPS est lancé. Il ne manque plus que la bonne playlist. Ça tombe bien, vous avez allumé RTL 2. Et vous ne serez pas déçus, puisque pour la suite du morning de votre été, je vous ai prévu Pink. Et puis il y a aussi Bruno Mars. Croyez-moi, les kilomètres vont passer plus vite à l'écoute de la radio pop rock.
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3: Sur RTL2, il est temps de faire le point sur l'actualité avec Simon Barbin. Bonjour Simon.
4: Bonjour Camille, bonjour à tous. La France va suffoquer aujourd'hui. 78 départements sont placés en vigilance orange canicule. C'est quasiment tout le territoire à l'exception du Nord. On attend jusqu'à 40 degrés dans les campagnes bretonnes et des Pays de la Loire. Le temps restera également très sec et propice aux incendies. 45 départements sont en alerte orange pour risque de feux de forêt. Le soleil va donc s'imposer partout avant qu'il ne disparaisse pendant près de 2 minutes. La France sera plongée dans le noir entre 19h et 21h, conséquence de cette fameuse éclipse solaire. Même si elle ne sera que partielle, pour l'observer dans sa phase de totalité, il faut prendre la direction de l'Espagne. Attention toutefois, le phénomène ne doit pas être observé à l'œil nu. Vous risquez de graves brûlures à la rétine. Il faudra donc des lunettes spéciales et un filtre solaire pour votre téléphone ou appareil photo. L'actualité de ce mercredi, c'est aussi ce lourd bilan humain après le séisme en Colombie. Il est désormais porté à 216 morts et 1600 blessés. Un bilan qui reste provisoire. Les secouristes et bénévoles cherchent encore des survivants sous les décombres. C'est une décision historique au Moyen-Orient. Le Liban a voté l'abolition de la peine de mort, une première pour les pays de la région. Si le dernier détenu exécuté remonte à 2004, d'autres peines capitales avaient néanmoins été prononcées récemment. Selon Amnesty International, 85 personnes se trouvaient encore dans le couloir de la mort au mois de janvier. Enfin, un mot de sport avec la première médaille d'or pour la France au championnat d'Europe de natation. Victoire hier du relais mixte 4x100 4 nages. Dans cette équipe figurait Maxime Grousset, qui avait remporté l'argent quelques heures plus tôt sur 50 mètres papillon. À noter aussi la médaille de bronze de Pauline Maillot sur le 200 mètres d'eau. Et le bronze, c'est aussi la couleur du métal autour du cou de Laetitia Bapté. La Française a fini troisième du 100 mètres haies lors des championnats d'Europe d'athlétisme hier soir. C'est la deuxième médaille française depuis lundi. Aujourd'hui, de nouvelles opportunités sont attendues sur le 110 mètres haies masculin. Ce sera aussi le début ce matin du décathlon. La météo des plages et un appel à la vigilance aujourd'hui. Si vous êtes en vacances, le soleil va taper très fort. Je le rappelle, 78 départements sont en vigilance orange canicule, sauf les Hauts-de-France où les conditions seront un peu moins étouffantes. Quoique, il fera 28 degrés sur le sable à Calais quand même, 29 au Touquet. Concernant la température de l'eau, comptez 21 degrés cet après-midi. Le mercure va grimper sur les plages normandes et bretonnes jusqu'à 34 degrés au Mont-Saint-Michel pour un minimum de 26 degrés à Roscoff. L'eau sera plus fraîche entre 18 et 20 degrés. En Vendée et en Nouvelle-Aquitaine, comptez 31 sur votre Serviette à Saint-Jean-de-Mont, 32 à Hourtin pour 23 en mer et enfin en Méditerranée, 26 et 30 degrés dans l'eau, 33 à Orgliano.

About the Money. Medja sur RTL2, vitre ouverte, le soleil qui commence à chauffer. Et RTL2, évidemment, dans les enceintes, vous êtes bien dans le morning de l'été. Merci de nous avoir choisi. Je m'appelle Camille et dans un instant, c'est l'heure.

0: Evanescence, mais aussi Police arrive très vite. Belle matinée avec RTL2.
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1: On aime le dernier Charlotte Cardin, The Way We Touch sur RTL.

0: Look at my life. C'était le tout dernier titre de Gracie Abrams dans ce morning de l'été qui va se poursuivre en musique dans un instant avec Joseph Salvat et One Republic. Vous ne bougez pas, nous sommes ensemble jusqu'à 10h.
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0: Bonjour, il est 9h sur RTL 2. Et faisons le point sur l'info maintenant. Et pour ça, avec moi en studio, Simon Barbin, bonjour.
8: Bonjour Camille, bonjour à tous. Il fait déjà 29 degrés à Nice, des températures très élevées qui annoncent la couleur pour aujourd'hui. Une couleur orange pour la vigilance canicule qui concernera cet après-midi 78 départements. Seul le nord sera épargné. Le thermomètre devrait atteindre les 40 degrés par endroit, notamment dans les terres en Bretagne et dans les Pays de la Loire. Ajoutez à cela 45 départements en alerte orange pour risque de feux de forêt. Et parmi eux, le Val-d'Oise qui a été touché par un violent incendie hier près de l'aéroport Roissy-Charles-de-Gaulle. Ce n'est pas la conséquence d'un feu de forêt, mais celui d'un entrepôt situé dans une zone industrielle de la commune de Louvres. Une centaine de pompiers étaient encore mobilisés hier soir. Dans l'actualité également, le bilan reste très lourd. Après le séisme en Colombie, les autorités recensent 216 morts et plus de 1600 blessés. Un bilan encore provisoire, mais qui a été revu à la baisse ce matin. Sur place, de nombreux foyers sont toujours privés d'électricité. Une scène de chaos qui a été le théâtre aussi de nombreux pillages. Par conséquent, des militaires ont été déployés. Ce sera une première depuis 1999. La France sera plongée dans le noir ce mercredi. L'éclipse solaire est attendue entre 19h et 21h, mais elle ne sera que partielle chez nous. C'est en Espagne que les habitants et les touristes pourront observer la Lune couvrir entièrement le soleil. Le phénomène durera un peu moins de 2 minutes. Pour le voir, il vous faudra des lunettes spéciales. Dans le cas contraire, il est fortement déconseillé de le regarder à l'œil nu. Vous risquez des brûlures importantes de la rétine. On passe au sport et ces 3 nouvelles médailles au championnat d'Europe de natation. L'or hier soir pour le relais mixte du 4x104 nages. Une équipe composée notamment de Maxime Grousset qui avait remporté l'argent quelques heures plus tôt sur 50 mètres papillon. Enfin une médaille de bronze pour Pauline Mailleux sur le 200 mètres d'eau. Et puis une nouvelle médaille aussi au championnat d'Europe d'athlétisme. La française Laetitia Bapty s'est emparée du bronze sur 100 mètres haies. Elle s'était qualifiée au temps un peu plus tôt. Au programme de ce mercredi, la finale du 400 mètres et du 110 mètres haies chez les hommes. La météo de ce mercredi, encore une journée caniculaire au programme, je le disais. Et ce ne sera pas la pire de la semaine. Le pic de chaleur est attendu d'ici vendredi. D'ici là, la matinée sera déjà étouffante par endroits, sauf pour les campagnes au nord de la Seine. 15 degrés à Saint-Quentin, 17 à Saint-Lô. Mais déjà 24 degrés à Nantes, 26 à Montélimar, 29, je le disais, à Nice et à Marseille. Et puis cet après-midi, près de 80 départements seront en vigilance orange canicule. C'est quasiment toute la France, à l'exception des Hauts-de-France et d'une partie du Grand Est. Du soleil évidemment pour tout le monde, pas d'orage au programme sauf sur les reliefs. Le temps restera donc en majorité très sec. Il fera 34 degrés à Amiens, 36 à Paris, 38 à Toulouse et jusqu'à 40 à Angers.

0: photographe d'Ed Sheeran dans sa pop rock collection. Mais avant, retrouvons la playlist de ce mercredi avec Kate Bush et Teddy Swims sur RTL2.
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0: révélation RTL 2 du mois d'août, un instant dans ce morning de l'été. C'était Jeanne Bonjour. Le réveil est maintenant loin derrière vous. Et avant de retrouver Manu Chao et Green Day, allons saluer, si vous le voulez bien, Carole Vega qui va vous livrer les secrets de l'un des plus grands tubes d'Ed Sheeran. La voici tout de suite pour Pop Rock Collection sur RTL 2.
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2: Nous sommes le 11 mai 2015. Ed Sheeran publie Photograph, cinquième et dernier single de l'album Multiply. Cette ballade imparable est née dans une chambre d'hôtel au Kansas, trois ans plus tôt, en mai 2012, alors qu'Ed Sheeran accompagne la tournée de Snow Patrol aux États-Unis. John McDead, le chanteur du groupe, est en train de jouer du piano. Enfin, disons qu'il martèle trois notes en boucle. Pendant ce temps, Ed Sheeran est sur la moquette, en train de fabriquer un Lego. Johnny continue de jouer ses trois notes, et Ed Sheeran se met à fredonner. Loving can hurt. Aimer peut faire mal. Loving can hurt sometimes. À l'époque, le jeune anglais de 21 ans est en couple avec Nina Nesbitt et à cause de leur carrière respective, ils se voient peu. Photographe décrit ce manque et cette relation à distance. Mais revenons dans cette chambre d'hôtel au Kansas, où Johnny est toujours au piano, Ed a lâché ses Legos et avec sa guitare, ils composent tous les deux et structurent en quelques heures ce qui va devenir un tube planétaire. So you can keep... Il termine la chanson à Denver, dans le Colorado. Ed Sheeran est persuadé que Photograph peut sauver tout l'album à venir. Il en est tellement sûr qu'il se fait tatouer l'adresse de l'endroit où le texte a été écrit. La 6ème rue, donc 6ST pour Street. Sauf que quand il retourne sur les lieux quelques temps plus tard, il se rend compte que c'est en fait la 6ème avenue.
3: Ça s'enlève un tatouage ?
2: Ed Sheeran mettra longtemps avant de trouver la version définitive de Photograph, qui est donc sur l'album Multiply qui sort en 2014. Mais... il va y avoir un problème. En 2012, le candidat de X Factors UK, Matt Cardle, sort ce titre. Ah bah oui, ça rappelle furieusement quelque chose. Les deux auteurs de Amazing attaquent Ed Sheeran en 2016 pour 39 notes de refrain identiques. L'affaire se réglera à l'amiable. On parle quand même de 15 millions de livres sterling. Photographe d'Ed Sheeran. Si elle est floue, c'est qu'elle est bonne.
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Je ne t'aime plus. Manu Chao sur RTL2. À 9h40, vous êtes lancé, on va dire, pour la journée. Mais le morning de l'été reste avec vous, rassurez-vous, pour accompagner vos trajets, votre matinée au bureau ou une nouvelle journée de vacances. Je vais d'ailleurs relancer sans plus tarder plus de 30 minutes de son pop rock non-stop, l'occasion d'y croiser Damiano David et les Cranberries sur RTL2. À tout de suite.

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0: Gérald de Palmas
1: sur RTL 2. Et à 10h, on va continuer de rêver avec Alex Warren et son Fever Dream.
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0: mercredi matin en douceur avec Lady Gaga et Bradley Cooper sur RTL2. J'espère que votre matinée se passe bien. À 10h15, vous êtes peut-être dans l'open space au bureau ou en famille sur la route du retour de vacances pour éviter le trafic du 15 août. C'est une bonne idée d'ailleurs, quoi qu'il arrive. Je reste avec vous jusqu'à midi et dans un instant, nous allons retrouver Wax qui va nous offrir une nouvelle anecdote pop rock. Ce sera dans Wiki Wax. Mais avant, nous allons aussi écouter Jean-Louis Aubert et The Weeknd sur RTL2.
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0: partons à nouveau. Jean-Louis Aubert sur RTL 2. Et Jean-Louis Aubert n'a pas tort, puisque avant de retrouver Raphaël et Taylor Swift dans la playlist, il est à nouveau temps d'écouter Wax et ses anecdotes pop-rock, évidemment, dans Wiki Wax sur RTL 2. Ça démarre tout de suite.
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2: Il y a des artistes qui sont indescriptibles, que ce soit leur parcours ou bien leur musique. Laurie Anderson en fait partie. Je vais tenter dans ce Wiki Wax de vous faire découvrir cet ovni. Laurie Anderson est une jeune diplômée d'histoire de l'art en 1972. Elle sculptait et peignait. D'ailleurs, elle sculptait des instruments qu'elle fabriquait. Rien qu'en deux phrases, on veut tout savoir sur elle. Elle faisait aussi des films expérimentaux. Les artistes de New York s'intéressaient de plus en plus à cette artiste multifacette.

0: De son côté, Laurie commence les performances. Duet en Ice est une de ses premières qui se fait remarquer. Le concept est assez fou. Elle joue du violon sur un bloc de glace en portant des patins à glace, mais les lames de ses patins de glace sont bloquées dans la glace. Je sais pas si vous avez compris, mais c'est assez conceptuel. Et elle joue jusqu'à ce que la glace fonde et la libère.
1: And then I got right next to them, and they still didn't fly away, and then I saw that their feet had been frozen into the new layer of ice. And they couldn't go anywhere.
0: Tout ce qu'elle fait raconte une histoire. En 1981, elle enregistre une chanson appelée Oh Superman. La chanson par bouche à oreille obtiendra un succès fou, ce qui l'emmènera à faire un album qui s'appelle Big Science. C'est tout simplement du jamais entendu, c'est un mélange de ce qui deviendra Imogen Heap, Daft Punk, Bon Iver ou Kanye West.

complètement fou. Elle enregistre 8 heures de musique pour ne garder que quelques titres en découpant dans le tas. Elle atteindra avec cet album la deuxième place du Billboard anglais et sera classée parmi les 50 meilleurs albums des années 80 par Slant Magazine. Tout le monde voudra travailler avec elle et signera énormément de collaborations, parmi eux Brian Eno, Peter Gabriel, Jean-Michel Jarre ou bien Lou Reed. Elle se mariera avec ce dernier et passeront leur vie ensemble. 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

0: Vous l'aurez compris, Laurie Anderson est une étoile. Prenez votre fusée et foncez écouter Big Science.
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0: C'était Raphaël sur RTL2. Ce soir, vous allez peut-être observer l'éclipse partielle qui va plonger la France dans le noir pour quelques minutes. Mais avant ça, pensez quand même à allumer la radio et RTL2 pour vivre un apéro pop-rock up-tempo avec la Summer Party mixée par Laurane dès 18h. Et avant ça, bien sûr, c'est une nouvelle session de son pop-rock. Plus de 30 minutes de son pop-rock non-stop même que nous allons partager ensemble avec Razorlight et Genesis sur RTL2. On est bien, c'est Camille. On est ensemble jusqu'à midi.
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20: À RTL2, on aime On My Soul, le dernier Bruno Mars.

0: Metallica. Classique de Razorlight, forcément, sur RTL 2. Il est maintenant 11h, voici Jérémy Frérot. Soyez les bienvenus.
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0: Maroon 5 sur RTL2. Merci d'avoir choisi la radio pop rock pour votre milieu de semaine. Je sais qu'il y en a parmi vous qui attendent la dernière quinzaine du mois d'août pour partir enfin en vacances. Je vous comprends. C'est vrai que des fois, il y a moins de monde sur la route. Les vols sont parfois moins chers. 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Pensez-y. Pendant que nous écouterons Redbone et Adèle dans un instant sur RTL2.
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Sur RTL2, demain matin, dès 6h, j'aurai le plaisir de vous retrouver dans le morning de votre été avec un sublime séjour pour deux personnes à l'hôtel 4 étoiles, la Frégate Provence, à vous offrir grâce à la roue Pop Rock. J'espère bien sûr que vous serez au rendez-vous, mais avant ça, je vous laisse pas seul, évidemment, je vous accompagne jusqu'à la pause déjeuner avec le son Pop Rock d'RTL2. Kyo et Joe arrivent dans un instant, c'était Camille, on se retrouve demain. Passez une bonne fin de journée, salut.

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0: Smash Mouth sur RTL2. Il est midi, bonjour, ravi de passer ce mercredi avec vous. Le son pop rock de Muse, après les infos. Bonjour Marina Paris.
1: Bonjour à toutes et à tous. C'est un événement qui ne se reproduira pas avant 2080 en France. C'est le jour J pour l'éclipse totale solaire. À partir de 19h20, la Lune va masquer le Soleil à 99% dans le sud-ouest, à 90% dans le nord. L'obscurité sera totale en Espagne. La durée de l'éclipse en phase pleine ne dure que 2 minutes. Le phénomène en entier sera terminé aux alentours de 20h30. Ce drame dans les Deux-Sèvres, 3 personnes sont mortes dans l'incendie de leur gîte hier après-midi à Loumois. Le feu est parti d'un champ à proximité avant de se propager à un hangar agricole et au logement. Les pompiers sont restés mobilisés toute la nuit. 20 hectares ont été brûlés. Une enquête est également en cours pour déterminer l'origine de l'incendie. La chaleur qui gagne encore du terrain. 78 départements sont en vigilance orange canicule. À 11h30, il faisait déjà très chaud. 30 degrés à Paris, 33 à Bordeaux, 34 à Toulon. Cet après-midi, les maximales seront comprises entre 36 et 40 degrés. C'est en moyenne 10 degrés au-dessus des normales de saison. La menace de Vladimir Poutine. Le président russe prévoit de saisir des navires occidentaux, je cite, « n'importe où, où il le jugera nécessaire et approprié ». Une réaction en représailles à l'arraisonnement par des pays européens de plusieurs bateaux soupçonnés d'appartenir à la flotte fantôme russe. C'est parti pour la 3e journée des championnats d'Europe d'athlétisme à Birmingham en Angleterre. À suivre ce midi les premières épreuves du décathlon avec Antoine Ferranti et Mackenson Gletti, le disque avec Mélina Robert-Michon ou encore les demi-finales du 800 mètres avec 3 Français en course. Au championnat d'Europe de natation à Saint-Denis, Maxime Grousset s'est qualifié ce matin pour la demi-finale du 100 mètres papillon. Marie-Ambre Molu et Analia Pigré seront au départ de la demi-finale du 50 mètres d'eau. Et on espère une nouvelle médaille avec le relais 4x100 féminin. Ce sera à partir de 18h30.

0: Tracy Chapman sur RTL2. Bonjour et bon mercredi à l'écoute de la radio Pop Rock. C'est Victor Leclerc. C'est une nouvelle playlist qui commence jusqu'à 18h pour profiter de l'été, du soleil aussi. Et ça, y en a du soleil. Ça brille encore sacrément aujourd'hui sur tout le pays. Sale temps pour les vampires donc. Le plus célèbre d'entre eux arrive dans le prochain quart d'heure. Dracula, adapté par le groupe australien Tame Impala. L'un des tubes de l'année avant Sting et Calogero sur RTL2.
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0: Le monde est heureux avec Sins Emilia sur RTL2. Et le monde, ou tout du moins une bonne partie de l'Europe, s'apprête à plonger dans l'obscurité ce soir sur les coups de 20h. Grande éclipse solaire. Et alors si vous comptiez filmer tout ça avec votre smartphone, sachez que lui aussi a visiblement besoin de lunettes de protection pour pas abîmer les capteurs de l'appareil photo. Ouais, alors c'était déjà assez compliqué pour trouver des lunettes pour nous. Franchement, l'appareil photo, tant pis. RTL2 avant les infos de 13h, le son pop rock continue avec U2, Temper City et Olivia Rodrigo.
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0: Tissed sur RTL2. La radio pop rock avec vous tout l'été. Coldplay dans les prochaines minutes après les infos. Bonjour Marina Paris.
1: Bonjour à toutes et à tous. La quasi-totalité de la France en vigilance orange canicule. 78 départements sont concernés. Les maximales vont localement atteindre les 40 degrés. Le pic de cette vague de chaleur est prévu demain. 80 départements seront en alerte. Cette canicule, elle ne concerne pas que la France. Plus de 35 degrés sont prévus cet après-midi pour 92 millions d'Européens. Au total, les maximales devraient dépasser les 30 degrés pour plus de la moitié du continent, hors Turquie, soit 300 millions de personnes touchées. 2 minutes de nuit en plein jour. La France va connaître son éclipse solaire la plus impressionnante depuis 1999. La Lune ne couvrira pas entièrement le Soleil. On sera 99% dans le sud-ouest, 90% au nord. Le phénomène débutera à 19h20 et atteindra son apogée aux alentours de 20h15. En revanche, l'éclipse sera totale en Espagne. Après des ingérences étrangères, Raphaël Glucksmann annonce avoir porté plainte. L'eurodéputé pressenti pour être candidat à la présidentielle de 2027 a été la cible fin juillet d'une opération de désinformation menée par un réseau pro-russe. Ce même réseau a également visé Édouard Philippe et Gabriel Attal. Le monde de la culture réunit pour un ultime hommage à Kavinsky. Les obsèques du DJ français se déroulent en ce moment à Paris. Kavinsky, c'était notamment le titre Night Call, la bande originale du film Drive, repris au JO avec Angèle. L'artiste a été retrouvé mort à son domicile le 28 juillet. Il avait 50 ans. La suite des championnats d'Europe d'athlétisme à Birmingham en Angleterre. Ce midi, il y a les épreuves du décathlon. Et puis dans 20 minutes, ce sera les demi-finales du 800 mètres avec 3 Français. En foot, début de saison pour le PSG avec la finale de la Supercoupe d'Europe. Les vainqueurs de la Ligue des Champions vont affronter les Anglais d'Aston Villa, gagnants de la Ligue Europa. Le match va se jouer à Salzbourg en Autriche. Coup d'envoi à 21h.

Votre mercredi après-midi se poursuit avec la radio pop rock. RTL 2 et le son de Vanessa Paradis. Elle sera en concert à l'Accor Arena le 17 novembre prochain. Et il reste encore des places. Les épines du cœur sur RTL 2.

0: Katy Perry sur RTL2, en vacances en France d'ailleurs cet été. La star de la pop a été aperçue sur la Côte d'Azur en train de flâner sur les bords de la Méditerranée du côté de Saint-Tropez. Ouvrez les yeux donc si vous êtes dans le sud, vous pourriez tomber sur Katy Perry derrière un caddie en train de faire ses courses ou en train de se manger une petite glace. Une vie somme toute normale. La playlist RTL2 se poursuit, vous allez tomber dans les prochaines secondes sur Evanescence et Simple Minds.
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0: sur RTL2, votre mercredi après-midi va continuer avec plus de 30 minutes de son pop rock non-stop, en plein cœur de l'été, au travail ou sur la route, comme Charlotte et sa famille, 3 heures de route direction Pornic pour les vacances. Eh bien, vous allez pouvoir écouter Michael Jackson dans les prochaines minutes, Benson Boone aussi, et les Red Hot Chili Peppers sur RTL2, la radio des plus grands concerts de France.
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les yeux noirs, Indochine sur RTL2, et ils étaient sûrement de la même couleur, ceux d'Olivia Rodrigo, quand elle a répondu à Donald Trump. Les femmes sont maîtresses de leur corps, a-t-elle lancé au président américain. À 23 ans, elle a peur de rien. Olivia Rodrigo, son nouveau titre, vous le découvrez sur RTL2.

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Bon après-midi sur RTL2, c'est Victor Leclerc. J'accompagne votre été de son pop rock. La playlist des vacances, elle est ici et elle profite à tous, même à vous qui êtes au travail en ce moment, avec Queen Bowie en préparation et Jean-Louis Aubert sur RTL2.

0: Queen Bowie sur RTL2 cet après-midi. Notre journée pop rock se poursuit. Bonjour à Olivier, tiens, du côté de Biarritz. Il a mis RTL2 à l'accueil de son hôtel. Alors là, ça doit être bien le rush à l'approche du 15 août. Eh bien, les check-in et les check-out vont se faire avec plus de 30 minutes de son pop rock non-stop. Travis, Damiano David et Nirvana sur RTL2, c'est la suite.
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1: 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On baigne dedans avec le nouveau Maroon 5. Voici Héroïne, que vous découvrez sur RTL2.

0: sur l'appli Pop Rock. Vous écoutez RTL2 avec Rémi Zéro cet après-midi. 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Avec Adèle dans le prochain quart d'heure, Alex Warren aussi et Bruce Springsteen.
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0: Stand By Me, Oasis sur RTL2 dans le son pop rock de ce mercredi. Et c'est ce qu'on fait. On reste près de vous jusqu'à 18h, c'est Victor Leclerc. Et avant d'aller manger, peut-être une petite glace à la mer en fin de journée. Ça c'est très vacances comme activité. Moi je relance plus de 30 minutes de son pop rock non-stop avec Avril Lavigne et Bruno Mars sur RTL2.
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Yo et Marine, c'est une nouveauté cet après-midi sur RTL2, on vient d'écouter Princesse K.O. Vous écoutez la seule playlist pop rock de France, même tout l'été on est là pour vous accompagner avec Teddy Swims, avec Sia aussi, et puis là la touche british avec Sting, Englishman in New York sur RTL2, bon après-midi.

0: Bon après-midi avec RTL2. Nous continuons cette journée, ce milieu de semaine avec le son pop rock que vous aimez. Et l'année 1997 à l'honneur dans le prochain quart d'heure avec deux gros tubes. L'un sorti en juin 97, signé The Verve. L'autre sorti en octobre 97, signé Nathalie Imbruglia. Et on enchaîne les deux pour vous sur RTL2.
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0: Viva la Vida, c'est le son pop rock de Coldplay sur RTL2, le groupe qui prépare d'ailleurs sa phase finale de sa grande tournée mondiale, avec encore plus de 130 dates supplémentaires de rajouter jusqu'en 2027 et même au-delà. Increvable ce Chris Martin. La suite de la playlist, c'est Calogero et REM avant les infos.
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16: On aime le dernier Charlotte Cardin, The Way We Touch sur RTL2.

0: Le classique d'REM qui va bien sur RTL2, il est 17h. Et le son pop rock revient très vite avec Aloé Black et Taylor Swift après les infos. L'actu présenté par Marina Paris ce soir et on va parler de la chaleur. Bonjour Marina.
1: Bonjour Victor, bonjour à tous. Plus de 40 000 personnes subissent déjà des coupures d'eau du robinet. C'est le constat adressé cet après-midi par la ministre de la Transition écologique. 70% du territoire est concerné par des restrictions d'usage de l'eau. Monique Barbu a demandé au préfet de multiplier les contrôles pour vérifier qu'elles sont respectées. Selon la ministre, les conséquences de la sécheresse vont se poursuivre au-delà de l'été. Concernant la canicule, 78 départements sont aujourd'hui en alerte orange. Il y en aura 80 demain. Ce sera le pic de cette semaine de chaleur avant un début de baisse des températures vendredi par la Manche. Le soleil a rendez-vous avec la lune. L'éclipse solaire va débuter aux alentours de 19h20. Il vous reste donc un peu plus de 2 heures pour trouver des lunettes de protection. Et prudence, selon la répression des fraudes, sur 170 professionnels inspectés, il y a eu 21 avertissements de non-conformité. Ces lunettes doivent comporter la mention CE et la norme ISO 12312-2. On reste dans le ciel et c'est confirmé. Sophie Adnaud sera la première astronaute française à sortir dans l'espace. Ce sera mardi prochain. Elle travaillera en duo avec son collègue américain pour réparer une antenne de la Station Spatiale Internationale. La NASA avait gaffé sur cette annonce lors d'un point presse la semaine dernière. Un nouveau forfait pour Teddy Riner. Après Lima, le champion de judo renonce au Grand Slam de Lausanne en Suisse, prévu à la fin du mois. En cause, une blessure à l'épaule. Sur ses réseaux sociaux, Teddy Riner explique devoir suivre un programme de renforcement pendant 3 semaines. Cette nouvelle intervient à 2 mois des championnats du monde. Une nouvelle chance de médaille ce soir au championnat d'Europe de natation à Saint-Denis. Les Françaises vont disputer la finale du relais 4 x 100 mètres nage libre à 20h16. Un peu avant, à partir de 19h25, il y aura les demi-finales du 50 mètres d'eau avec Marie-Ambre Molu et Analia Pigré et celle du 100 mètres papillon avec Maxime Grousset.
0: Merci beaucoup Marina. À tout à l'heure, 18h.
1: À tout à l'heure.
0: En attendant, il est 17h de bienvenue sur RTL2. La playlist pop rock repart maintenant avec Aloé Black et Taylor Swift, vous écoutez.

0: Bonne fin de journée avec RTL2. Dans la voiture, le retour à la maison se fait de différentes façons selon là où vous passez vos vacances. Certains rentrent les mollets en feu, mal aux pieds, mal aux genoux après avoir randonné toute la journée. Et d'autres rentrent collants, plein de sel et de crème solaire après avoir cuit sur le sable. Dans les deux cas, une bonne douche fera du bien. Et RTL2 vous accompagne avec la playlist pop rock Temper City, Eurythmics et De Palmas avant la summer party.
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0: Merci d'avoir choisi RTL2, la radio de vos vacances, la radio de votre été et encore plus dès 18h avec RTL2 Summer Party, le mix pop rock de vos fins de journée. C'est ici chaque soir de l'été avec Laura Noplatine qu'on retrouve dans moins d'une demi-heure maintenant après Stéphane Echer, Pink et Lewis Capaldi sur RTL2.
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4: On aime le dernier U2, Song of the Future sur RTL2.

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1: Merci d'avoir choisi la radio Pop Rock. Summer Party démarre juste après les infos, 18h. Un point complet sur l'actualité de ce mercredi avec Marina Paris. Bonsoir Marina.
2: Bonsoir Jean-Philippe, bonsoir à tous. Deux incendies importants dans le Pas-de-Calais. Plusieurs départs de feu ont été signalés dans des dunes du littoral entre le Touquet et Neuchâtel-Ardelot. Un camping abritant près de 2000 personnes a été évacué à Camier. Les pompiers sont aussi engagés en Bretagne, en Ille-et-Vilaine. Les flammes menacent le site mégalithique de Saint-Just. Ces incendies, le manque d'eau, les répercussions sur l'activité économique, les canicules à répétition pourraient coûter 10 à 15 milliards d'euros à la France. L'estimation a été faite par l'INSEE lors d'une réunion de crise cet après-midi. La ministre de la Transition écologique, Monique Barbu, a alerté sur la nécessité d'adapter les politiques publiques. Demain, 80 départements seront en vigilance orange canicule. C'est une première depuis 1999. Une éclipse solaire va être visible dans toute la France. Elle va atteindre 99% dans le sud-ouest, 90% dans le nord. L'éclipse atteindra son maximum à 20h13 à Paris, 20h27 à Perpignan. Pour l'observer, il vous faut des lunettes de protection. Selon Santé publique France, il y avait eu 253 lésions oculaires après l'événement de 1999. Attention, si vous devez prendre un vol EasyJet ce week-end, trois syndicats d'hôtesses et de stewards renouvellent leur appel à la grève. Ce mouvement fait suite à l'échec des discussions avec la direction pour l'amélioration des conditions de travail. Les bases d'Orly, Lyon, Nice ou encore Bordeaux pourront être impactées. Les États-Unis ont le contrôle total du détroit d'Ormuz et nous allons le garder. C'est ce que vient d'écrire Donald Trump sur son réseau Truth Social. Le président américain maintient la pression économique sur l'Iran. Il ne prévoit pas pour l'instant de nouvelles offensives militaires ni d'issues diplomatiques. En foot, le PSG va tenter de décrocher son premier trophée de la saison. Les Parisiens jouent ce soir la Supercoupe d'Europe. Les vainqueurs de la Ligue des Champions vont affronter les Anglais d'Aston Villa, gagnant de la Ligue Europa. Coup d'envoi du match à 21h à Salzbourg en Autriche. Et j'ai comme une idée de la préférence de Jean-Philippe.
1: Je suis pas anglais en même temps. Et alors, c'est marrant parce que dans la presse ce matin, il y avait « Est-ce que l'éclipse va impacter le match ?» parce que pendant l'échauffement,
2: et oui,
1: a priori,
2: parce que ça concerne pas que la France, il y a toute l'Europe.
1: Ça se passe en Autriche, donc. Mais bon, a priori, ça n'aura aucun impact. Merci beaucoup, Marina, et bonne éclipse à vous.
2: Merci.
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1: Allez, nous, on est concentrés sur la Summer Party. Laura est au platine, comme tous les soirs, 18h, 20h sur RTL2. Le son pop rock mixé au tempo. Ça démarre avec The Rembrandts.

0: ça rigole pas. Hein. Summer Party sur RTL2, le son pop-rock mixé par Lauren. Alors, d'habitude, vous savez, quand on va à la plage, on vous dit toujours, mettez d'abord, allez-y tranquillement, rentrez dans l'eau doucement, les pieds d'abord, puis après. Non, là, on a plongé direct dans le dur. ACDC à l'instant, juste avant, c'était Linkin Park ou encore The Warning et Kaiser Chiefs. Et on va maintenir la pression dans un instant. Deuxième set, le temps pour Lauren de s'éponger un peu le front. Et on repart avec Bruno Mars, Benson Boone ou encore Chapel Roan sur RTL2. C'est la Summer Party. Bonne soirée.
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0: sur RTL2 avec un instant Hot Chocolate et Sexy Things. Et si vous êtes fan de la série The Office avec Steve Carell, vous savez que ce titre figure dans un épisode de la saison 2 pour une scène évidemment gênante, comme toujours avec Michael Scott, où il remet l'award du plus sexy au bureau. Voilà. Dans un instant, la suite de la Summer Party, toujours mixée par Loran, avec Prince, Michael Jackson, il y aura également In Excess et plein de surprises. Je vous dis pas tout tout de suite quand même.
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On a commencé ce long set de Summer Party avec Prince. On termine avec Prince et 1999. Laurent va aller souffler un petit peu parce que celle-là, Ah ouais, j'espère que vous en avez pris plein les oreilles comme moi. Et on va pas s'arrêter là, parce que dans un instant, on va repartir pour un tour avec AA. Il y aura également Sabrina Carpenter. Et puis alors,

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0: soir. Et alors, la bonne nouvelle, c'est qu'il n'y a pas besoin de lunettes spéciales pour écouter la Summer Party. Donc, on va y retourner pour conclure avec le dernier set. Signé Lauren, dans un instant, je vois venir Imagine Dragons, Wither ou encore Lenny Kravitz et Green Day pour rejoindre 20h sur RTL2. Bonne soirée.
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2: RTL2 aime le dernier Teddy Swims, Mr. Know It All.

titre extrait de l'album Sarbacane, Francis Cabrel sur RTL2 dans Made in France jusqu'à 22h avant d'accueillir Louane et le tout nouveau titre de Hoshi. Voici le duo Mika Stilto, ça s'appelle Curse Stone sur RTL2.

0: Oshi sur RTL2, Florian Dansant, chanson dont elle est réservée la primeur au festival ODP à Talence près de Bordeaux. C'était au mois de juin dernier, une prestation à retrouver sur RTL2.fr et sur l'appli RTL2. Et c'est le public qui avait fait les la la la la la la la. Dans un instant, la suite de Made in France, Gaëtan Roussel, Niagara ou encore 16. Et puis 20h19, ça veut dire que, comme disait Maurice Barthélémy dans Re, attention, ça va être tout noir.
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RTL 2 et Niagara dans Made in France, je dois m'en aller. Non, on part pas tout de suite. 16 arrive, il y a également Marine. Et tout de suite, voici une jeune fille découverte dans le groupe Vidéo Club et qui est maintenant en solo. Elle s'appelle Adèle Castillon. Voici Été avec toi.

0: sur RTL 2 dans Made in France avec Escro. Plus de 30 minutes de son pop-rock non-stop Made in France. À suivre sur RTL 2, je vois au programme Jean-Jacques Goldman, Calogero. Et puis comme on est inclusif, on aura le duo Ours et Lily Allen à suivre sur RTL 2. Bon début de soirée.
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2: C'est nouveau et on aime. Jen Ayash, About Us, sur RTL 2.

Axel Bauer sur RTL 2. Je t'ai bien trouvé pour un jour d'éclipse. Éteins la lumière. Alors, il y a les cadres évidemment dans Made in France. On aura Jean-Louis Aubert dans un instant, on aura Étienne Dao. Et puis c'est l'occasion aussi pour nous de vous présenter des nouveaux talents. C'est le cas de ce groupe qui s'appelle Dynamite Shakers. Et si vous êtes du côté des Sables-d'Olonne, ils seront en concert samedi 15 août. Voici leur titre, ça s'appelle Cinéma sur RTL 2.

0: fait sobre sur ses réseaux sociaux pour mettre sa biographie. Je fais des chansons. Elle a bien raison. Eux aussi font des chansons. On les accueille dans un instant sur RTL2 dans Made in France. La Mano Negra, il y aura également Pierre Demar et Alain Bachung à suivre pour ce début de soirée. Dans Made in France, c'est RTL2 que vous avez choisi.
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0: Et Madame As sur RTL2, on va partir pour plus de 30 minutes de son pop-up non-stop et on va refermer cette session Made in France avec des tauliers Zazie, Indochine, Clara Luciani ou encore Gérald de Palmas. Tout ça, c'est pour vous, comme chaque soir, 20h-22h sur RTL2.
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terminer Made in France ce soir sur RTL de Gérald de Palmas. Et au cœur de plus de 30 minutes de son pop rock non-stop, 22h, voici Alex Warren.

monument sur RTL de Queen, Bohemian Rhapsody. Elle a passé beaucoup de temps en France cet été dans les festivals et puis sur la plage depuis quelques jours. Elle, c'est Katy Perry, mais elle chante toujours, rassurez-vous. Voici son nouveau single sur RTL 2, ça s'appelle Watch It Burn. En vous souhaitant une excellente soirée. Montez le son, vous allez voir, ça va vous faire du bien.

0: Teddy Bear sur RTL2, ça fait partie de nos gros coups de cœur de l'été. C'était chaussures roses. Ah ben vous avez le droit, hein, rose, rouge, violette, tout ce que vous voulez. Et vous restez à l'écoute du son pop rock d'RTL2. Dans un instant, le retour de Vanessa Paradis. Il y aura également Teddy Swims et le nouveau titre de U2 sur RTL2.
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Teddy Swim sur RTL2 avec Lose Control. Avant d'accueillir Aerosmith et Bruno Mars, c'est toujours un événement, un nouveau single de U2. Celui-ci s'appelle Fireflies et je suis ravi de vous faire découvrir peut-être ce soir sur RTL2.

de mars sur RTL2. Costume vert très classe dans le clip. Si vous avez loupé l'éclipse aujourd'hui, la prochaine c'est en 2081. Oui, je sais, ça fait long à attendre. Et moins de 3 minutes, c'est le retour du son pop rock sur RTL2. Plus de 30 minutes de son pop rock non-stop. Scorpion, Linkin Park ou encore Pink à suivre sur RTL2.

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1: RTL2M, Drop Dead, le dernier Olivia Rodrigo.

0: Damien et David sur RTL2. Vous pouvez nous emporter partout avec vous. Si vous partez en Italie, par exemple, en vacances, hop, l'appli RTL2 sur le téléphone ou la tablette. Et vous pouvez nous écouter n'importe où, les replays, les podcasts, etc., etc. Et dans moins de 2 minutes, le retour du son pop rock sur RTL2 avec Michael Jackson. Il y aura également Imagine Dragons et un tube de chez Tube, celui de Gauthier.
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0: RTL2 et Donna Lewis. I love you always forever. Je t'aime sans Bob Rock pour toujours. Il revient très vite sur RTL2 et ce sera non-stop jusqu'à demain matin. Le morning avec Camille. Je serai ravi de vous retrouver demain à 18h pour la summer party. One Republic, Daniel Potter et Zazie sont à suivre sur RTL2. Bonne fin de soirée.
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Calogero sur RTL2. Après quelques concerts dans des festivals cet été, l'artiste va poursuivre sa tournée des théâtres en septembre. Par exemple, les 12 et 13 à Angers, le 16 à Arras, le 19 au Touquet. Il y a plein d'autres dates. Calogero a un agenda rempli jusqu'en décembre pour cette grande tournée avec RTL2.

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